0: 你父亲苏建国在送医途中不幸死亡，经判定此次事故你父亲负全责。
1: 那不是吧，你不是病。
2: Vous êtes médecin ?
3: Elle est médecin. Oh mon Dieu, elle sera sauvée.
4: Renza, 瞳孔散大，呼吸困难，早亡，估计是外伤性脑出血，颅内压过高，很可能脑疝。
3: Où est l'hôpital ? Plus proche ?
2: Au centre-ville. Une heure et demie en voiture.
4: 一个半小时。
3: Où est-ce qu'elle va ?
5: Où est-ce qu'elle va ?
6: Elle va mourir. Comment on fait ?
7: Fibrillation ventriculaire,

0: Chez le patient.
1: 顾医生，患者出差，出差一夜。
2: Défibrillateur.
3: Ne bouge pas.
1: 1毫克肾上腺素进出。
2: Pulse statique. 1 mg d'adrénaline.
4: Qu'est-ce qu'elle fait?
5: Elle fait quoi?
6: Elle fait quoi maintenant?
1: 250 cc.
7: 充电完毕。
5: 喂， attends.
8: Arrêtez.
3: Je
1: ne bouge pas, je le souffre.
5: 250 cc
7: 再试一次。
1: Appelez la police. 300 cc.

0: 怎么酒气冲天的？喝这么多酒还开车？
1: 把他的血样送到检验科，立刻把他送到手术室。好。
2: Je suis innocente, monsieur. Je suis innocente, monsieur.
3: Silence troublant.

0: 没有 CT
1: 徒手定位，拉卡亚竟然还有这样的神外高手，算不得高手。这个洞开的位置还不够精准吗？左侧后脑是直接撞击点，剧烈撞击导致右侧前额对冲伤，颅内血管破裂出血量大，救治者一定是意识到伤者颅内压过高，撑不到送医院。
0: 所以才做了紧急处置。下手倒算是稳准狠，这还不算高手啊！多亏了这个洞，及时把颅内压降了下来，争取了抢救时间。骨渣都碎成这样了，手那么生就敢给人开颅，多半是个半罐水的莽夫。实习鹰眼副人手，这个莽夫至少也具备了成为外科高手的前两项嘛。真想见一见。
1: 确实有点意思。
2: Monsieur，
3: 我真的很想，你能不能打电话给警察？别担心
4: ，j'ai notifié le FBI， ils vont y jeter un coup d'œil。
2: Quand puis-je sortir？
4: Soyez patiente, mademoiselle. Dans votre cas, il y a des témoins oculaires, des preuves physiques. La seule bonne nouvelle, c'est qu'il n'y a pas eu de mort. Vous allez attendre 3 mois. Ensuite, votre cas va passer devant la cour locale pour tentative d'homicide. À ce moment-là, vous pourriez demander une libération sous caution.
2: 3 mois?
4: Ouais. Je vous conseille vivement de vous y habituer.
5: 那得耽误我赚多少钱啊？将卷宗送不到，他不得十二周以来。
2: Monsieur， 啊 ，quel hôpital il a été conduit？
4: L'hôpital de l'amitié。
2: 啊 ，Monsieur， pourriez-vous me prêter le téléphone？
5: 100美元都不够，太贪心了。

0: Vous pratiquez sans licence. Vous devez payer une amende de $1,000 avant de partir d'ici.
1: J'ai le permis médical.
2: Sauvez, hein?2012级临床医学的苏维安，顾老师，你还记得我呀？因为救人耽误考试的同学，我遇到的不多。这个名字我印象深刻。苏维安，我以为你会成为一名优秀的医生，没想到你居然退学了。你为什么退学？
1: 学艺太苦，太穷了，坚持不住了呗。Faites
0: vite, payez l'amende.
1: 50% réduction, ça marche ou non? 500. Vous d'accord? Ça marche?
3: 500
1: 吧 ，s'il vous plaît.
3: 怎么了？钱呢？钱呢？完了，我也没带够现金。
4: 医生，你一定有钱，救救同胞吧。

0: Tu te tiens là.
1: Oui.
0: Si vous voyez Souheim, dites immédiatement au général.

0: 你多多益善吧，小老板。可是专业的法语词汇，他可以学。给他们俩安排宿舍。哎，维安，
1: 你刚刚太帅了，那么长一串医学术语你都翻译得出来，说明你虽然退学了3年，但是还是没有忘记老本行。
2: 这些知识都已经坑了你的骨髓，你的本能里了。哪有那么……不是，就在一会儿功夫，哪儿变来的衣服啊？
3: 你还跟我提衣服？我那整箱美丽的衣服呀，全没了。要不是我刚发现附近有夜市，我明天就要裸奔了。
2: 哎，我给你也买了几件，看看要不要换上。 你先放着吧。行。哎，哎，这个是上一个医生留下来的吧？要是你不退学的话，估计已经是住院医生，肯定能穿上这个白大褂了，多帅！我把这个放柜子里啊，一会儿你再试。
4: 这人真牛，好几个小时寸步不离，连厕所都不去。要不我们改天再来吧？
5: 不行，我血汗钱都在里面，不行，得赶紧想办法。
4: 帮我跑跑腿，给他乌松的牛奶什么的。萨坤，他刚叫你妈妈，谁对他好，他就叫谁爸爸妈妈。他家有好几个小孩，而且萨坤一生下来就有病，他妈都不怎么管他。他爸爸也已经去世了。什么病啊？
5: Cela?
6: Je savais depuis longtemps que c'était la vie de maman Anne.
5: Allez. Sakun, habillez-vous-nous récemment. Tu te rappelles ce que je t'ai dit?
6: Oui, je ne dois pas me blesser ni saigner.
5: Tu prends le médicament alors?
6: Non, maman n'a pas d'argent pour acheter.
5: Dis-moi, tout va bien?
6: J'ai mal à la tête.
7: Pourquoi ne pas aller à l'hôpital?
6: Maman m'a dit que l'hôpital coûte cher.
5: C'est pas grave, Sakun. On va Gautien.
6: Gautien, Gautien.
8: Sakun! Sakun! Où es-tu?
6: Maman!
8: Où as-tu été? Où as-tu été? Qui te laisse courir partout comme ça? Rentre à la maison!
6: J'ai mal à la tête.
8: Quand tu dors, tu ne ressens pas le mal à la tête. Tu as vu Anne?
6: Pas vu.
8: Si tu la vois, tu me le diras. C'est un vraiment désastre. Je n'aurais jamais dû louer la maison. Il faut lui faire compenser une grosse somme d'argent en vue de la perte. Une grosse somme. Il faut la trouver.
9: Hey, tu
8: comprends ou pas? Il faut la trouver.
5: Je vais lui payer. Je vais lui payer.
8: C'est pas vrai ça.
9: Tu
4: es fou. Tu payes pour gagner, c'est pour donner un enfant qui vole. Tu es fou ou pas? Tu ne le gardes pas. Tu ne le gardes pas.

Chérie, je suis encore au bureau. J'ai pas de plan demain. Tu en as? 20 tempêtes sont à venir. Très bien. Quand il pleut ici, il n'y a pas de signal. Je suis sortie dehors.

0: 这些药先放在我这儿，24小时之内带患者来医院。再大的困难，咱们可以一起想办法解决。但是这些处方药，你不能这么随便的带走。
1: Comme ça? Mal à la tête?
2: Tu oses revenir, hein? Ma maison a été cassée et tu veux me payer le double, hein? Ah ouais, hein?
1: Je vais recompenser, mais tout
2: toi. Cible!
1: C'est quoi?
2: Ah! Comment ne pas mourir? Que la vie est un gaspillage de nourriture! Pour que tu ne meurs pas!
1: C'est quoi? Dis-moi, tout va bien?
3: J'ai mal à la tête.
2: Oh, enfant maudit! Tu bouges pas?
1: Marche!
2: Hé, relâche-le! Donne-moi de l'argent!
1: Aide-toi à aller à l'hôpital, sinon sa vie sera en danger!
2: Je récompenserai ma maison, elle est écrasée, il ne suffit pas à payer 3 fois votre loyer!
1: Tenez!
2: Tu me dis que si je te dirais où était Suan, tu me donneras de l'argent. Elle vient d'aller à l'hôpital. Viens, viens.
1: Guizhe, 救救他！
4: 怎么了？患者头疼，伴有喷血性呕吐，走路不稳。范平凡，你先带他去做个头部 CT， 快！好。
1: 也是手术台，零死亡率医生，他会没事吧？你先不要着急，那个孩子的家长呢？他可能需要马上手术。我签字。你签字。手术费、住院费，所有的费用我来负责。你负责？拜托你了，一定要救救他。
5: 夏老板，第三脑室底部有阴影，是梗阻导致的脑积水。
4: 我现在就去找患儿的家属，签署手术同意书吧。
1: 我来签。
4: 哎，暂时联系不上患儿家属，就让他签吧。立刻手术。
5: 好。
1: 对了，患者HIV阳性，注意做好防护。
5: 你昨天晚上的药是给他的。
4: 方明凡，通知手术室一级防护，把所有身上有伤口的护士都换出来。
5: 是。

0: 我们要去看看她到底是个什么样的女孩。
1: 苏翻译，你来做这台手术的翻译，有问题吗？没问题。
2: Votre posture est très standard, comme un médecin. Plus de l'électrocoagulation. Augmenter la puissance d'aspiration.
0: Je crois que j'ai attrapé quelque chose.
3: Ne bouge pas. C'est un nang-chong.
4: Fan医生,

0: laissez Docteur Ku t'inspecter. Après, je te mène dehors, d'accord?
1: Je veux un coca.
0: Pas de problème. Repose-toi.
2: Je viens de dire tellement de choses, tu as traduit 1-2 phrases.
3: Tu as trop dit. Regarde-toi.